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Messieurs, dames, bonjour et bienvenue pour ce résumé des informations pour ce mardi 28 juillet 2026 présenté par Jasmine Talma. Les Seychelles et l'Union européenne ont signé hier à Bruxelles un nouveau protocole de mise en œuvre de l'accord de partenariat dans le domaine de la pêche durable. Cet accord de 4 ans assure une continuité économique vitale pour les Seychelles, protégeant directement les emplois maritimes locaux, stimulant l'activité portuaire et injectant des millions de roupies dans l'économie nationale ainsi que dans le développement de la pêche locale. Selon les termes du nouveau protocole, jusqu'à 30 senneurs de l'Union européenne et 8 palangriers bénéficieront d'un accès à la zone économique exclusive des Seychelles avec une contribution financière totale de l'Union européenne d'environ 23 millions d'euros, soit environ 373 millions de roupies sur une période de 4 ans. Sur ce montant, 3 millions d'euros par an, soit 12 millions au total, sont spécifiquement destinés à soutenir le secteur pour renforcer et développer l'industrie de la pêche locale aux Seychelles. Parmi les projets visités par la COGA, la Commission de l'Assemblée nationale chargée du suivi des projets annoncés par le gouvernement s'est déclarée très satisfaite de l'avancement des travaux de construction de l'école de la digue. La Commission s'est rendue à Pralin et la digue vendredi et samedi dernier. Elle a visité 5 projets, notamment dans les secteurs de l'agriculture et de l'entrepreneuriat. Philippe Monti, président de la commission COGA, a indiqué que la commission avait également visité des sites non prévus à son programme, comme l'école provisoire accueillant les lycéens de la digue. Au programme de l'Assemblée nationale, pour ce mardi et mercredi, une question d'initiative parlementaire, ou PNQ, sera posée au ministre des Finances, de la Planification économique, du Commerce et de l'Investissement, afin d'obtenir des éclaircissements suite à l'annonce du Conseil des ministres concernant la décision du gouvernement de céder sa participation de 60% dans la Seychelles Commercial Bank. Le ministre Pierre Laporte sera également invité à fournir des informations

à l'Assemblée sur le nouveau bureau de l'autorité des licences à Anse-Royal. Il répondra également aux questions relatives au fonds de pension après avoir annoncé la vente de ses actifs à la Banque de commerce et du développement. Par ailleurs, le ministre de l'Éducation et du Développement des Ressources humaines, David Pierre, sera également présent à l'Assemblée cette semaine pour répondre aux questions concernant son ministère. Dans les nouvelles à l'étranger, la France continue de lutter contre de violents incendies de forêt, l'un d'eux s'approchant de Bordeaux et les autorités se préparant à d'éventuelles évacuations massives. Le président Emmanuel Macron a qualifié ces incendies d'inédits, tandis que plus de 220 000 personnes ont été évacuées en France et plus de 100 000 en Espagne. En Gironde, environ 42 000 hectares ont brûlé et 240 maisons ont été détruites. Les pompiers restent préoccupés par la hausse des températures, les vents violents et l'évolution rapide des conditions météorologiques. Depuis janvier, la France a enregistré plus de 116 000 hectares brûlés et plus de 13 500 départs de feu. Les autorités affirment que la plupart des incendies sont d'origine humaine. Parallèlement, l'Espagne vit son cinquième jour d'état d'urgence national, un important incendie à l'ouest de Madrid ayant ravagé plus de 27 000 hectares. Le changement climatique contribue à l'intensification des vagues de chaleur et des incendies de forêt en Europe. Et pour finir, le président américain Donald Trump affirme que des négociations très amicales sont en cours avec l'Iran, faisant naître l'espoir d'une fin du conflit après 3 jours consécutifs sans attaque. M. Trump a déclaré que les médiateurs lui avaient demandé de suspendre les frappes américaines vendredi afin de donner une nouvelle chance à la diplomatie, prévenant que Washington reprendrait l'offensive militaire en cas d'échec des pourparlers. L'Iran, quant à lui, dément toute négociation directe. Cette pause intervient après près de 2 semaines de frappes américaines et israéliennes et des représailles iraniennes qui ont perturbé le cessez-le-feu conclu en juin. Les prix du pétrole ont fortement chuté lundi dans un contexte d'espoir de désescalade. M. Trump a également rejeté les informations faisant état d'une diminution des stocks de munitions américains, affirmant que l'armée disposait de suffisamment d'armes et poursuivait la production d'équipements, notamment de systèmes de missiles Patriot. Et voilà, messieurs, dames, c'est avec cela que nous arrivons à la fin de ce résumé des informations pour ce matin. Rejoignez la salle de rédaction à 12h30 pour les informations en créole à la télé et à la radio. Et avec cela, je vous souhaite de passer une très belle journée.

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Marie-Mé.

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0: Et voilà Yoni avec Iron Kid. C'est l'amour, bien sûr, mais nous, 21 minutes après les airs, c'est le Paradise FM. 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

Et oui, voilà, Mary Champentive avec Famille Misère. 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

Ok, bonsoir, bonsoir à toutes et à tous. Bonsoir les Seychelles et bienvenue dans Mieux Vivre avec Shanti. J'espère que vous passez une très belle soirée ce soir. Et nous allons aujourd'hui parler d'un sujet qui nous concerne tous. C'est comment garder une bouche propre, fraîche et en bonne santé. Un beau sourire n'est pas seulement une question d'apparence, mais aussi une partie importante dans notre santé et dans notre confiance et de notre façon de communiquer avec les autres. Alors, restez donc avec moi, car nous allons voir ensemble 5 petits gestes simples pour prendre soin de notre dent et notre bouche. Ensuite, je partagerai avec vous un plat secret aux saveurs créoles séchellois, facile à préparer à la maison. Et avant de terminer notre émission, nous découvrirons notre mot du jour. Un mot qui a un lien intéressant avec le thème de ce soir.

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Et ça, c'était Method avec Adieu ici sur Paradise FM. J'espère que vous avez aimé cette chanson. Pour garder une bouche propre et en bonne santé, il faut retenir ces 5 gestes simples. Se brosser les dents 2 fois par jour pendant environ 2 à 3 minutes avec un dentifrice fluoré, nettoyé entre les dents avec un fil à dentaire ou une brossette. Nettoyez doucement la langue, limitez les grignotages sucrés ou acides et, plus important, consultez régulièrement un dentiste. N'attendez pas d'avoir mal aux dents pour aller chez le dentiste. La prévention est plus simple, plus économique et mieux pour la santé. Avec ça, nous allons écouter la compagnie créole avec « C'est bon pour le moral ».

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0: Ça, c'était Slimane avec « J'ai pleuré sans bruit ». Nous allons passer à celle-ci. Notre bouche travaille tous les jours pour parler, manger, rire, chanter. Après ces bons conseils de santé, passons maintenant en cuisine avec un curry de poisson au lait de coco.
1: Aujourd'hui, je vous propose notre recette de poisson au lait de coco. Cette recette est facile et rapide à faire. Passons à la préparation. Dans une casserole, faites chauffer de l'huile et y faire revenir deux oignons émincés. Ajoutez 5 gousses d'ail râpées ou écrasées et bien remuez jusqu'à ce que le tout soit légèrement doré. Une fois doré, ajoutez 3 petites tomates pelées et remuez. Incorporez 250 ml d'eau et laissez cuire pendant 10 minutes, sans oublier de couvrir. Après 10 minutes, découvrez et remuez. Ensuite, ajoutez 2 cuillères à soupe d'épices curry et bien mélangez. Une fois bien mélangé, je vais y ajouter les morceaux de poisson. Là, j'ai 1 kg de poisson coupé en morceaux et lavé, bien lavé. Et je les ajoute crus parce que je veux que le poisson s'imprègne de toutes ces épices. Et le curry aura vraiment le goût du poisson. Mais vous pouvez les frire avant de les ajouter. Je mélange bien le tout pour bien enrober les morceaux de poisson d'épices. Je vais bien les classer, bien les disposer. J'ajoute le sel. Le sel, c'est à votre goût. Et une demi-cuillère à soupe de curcuma en poudre. J'ajoute une cuillère à soupe de piment. Vous pouvez ajouter du piment entier ou ne pas y ajouter du tout. J'y incorpore 900 ml de lait de coco. Vous pouvez tout aussi le faire avec 500 ml de lait de coco et 400 ml d'eau. Je remue délicatement et je garnis de quelques feuilles de curry. Ensuite, je couvre et je laisse cuire pendant 25 à 30 minutes. Et voilà, le curry est prêt à être servi avec un bon riz blanc. Il est bien épais. Je le garnis de quelques feuilles de coriandre. Je dépose la petite branche de curry.

0: histoire de faire joli joli avant de servir. Et c'est tout pour aujourd'hui. Merci d'avoir suivi.
1: Et voilà, ça c'était pour ce bon plat. Un petit conseil pour toi qui es à l'écoute. Après un bon repas, surtout si la sauce est sucrée ou acide, buvez un peu d'eau. Et si la bouche est très acide, il vaut mieux attendre un moment avant de se brosser les dents.

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Et voilà maintenant que nous allons passer sur le mot du jour. Et le mot du jour pour aujourd'hui, c'est édulcorer. Que veut dire édulcorer? Cela veut dire rendre quelque chose plus doux, souvent en ajoutant du sucre ou une substance sucrante, mais aussi rendre une parole ou une vérité moins dure. Et ça, c'était pour notre mot du jour, édulcorer. C'est un joli mot, mais il nous rappelle d'une chose importante. Lorsque nous ajoutons trop de sucre dans notre vie, nos dents ne sont pas toujours contentes. Et voilà, c'est là où se termine Mieux Vivre. Merci pour votre compagnie. C'était Shanti avec vous. Et prenez soin de vous, de votre famille et de votre sourire. N'oubliez pas, un petit geste, chaque jour, peut faire une grande différence. Bonne soirée, dormez bien et à très bientôt.

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2: Excellente soirée à toutes et à tous et bienvenue sur votre radio Paradise FM. Et ce soir, on plonge dans les années 2000 jusqu'à ce jour et tout ça grâce à votre émission Musica de la Noche. Ce sera avec une voix en or, un mélange explosif.

0: Explosif de pop, de dance et de R&B. Née à New York avec des racines dominicaines, elle a fait trembler la planète entière avec des tubes inoubliables comme Wind Up, Attachez vos ceintures. On parle de la fabuleuse Cat de Luna, chanteuse américaine de langue anglaise et espagnole d'origine hispano-dominicaine. Elle est sous contrat avec ARS Entertainment Belgium et Universal Motown. Elle est notamment connue pour être à l'origine des titres comme Wind Up, sorti en 2007 avec Elephant Man. Vous avez aussi Run the Show avec Busta Rhymes en 2008. Je suis prisonnière de son amour, de son rythme. Voici Como un sueño, comme dans un rêve. 100% Cat de Luna pendant une heure, chers amis. Et tout ça sur Paradise FM.
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Votre soirée 100% musique latine, ça se passe ici sur les ondes de Paradise FM avec Jonathan Agatin, Nueva Actitude. Ça c'est le single de la chanteuse Kat de Luna en collaboration avec l'artiste Archangel, sorti le 12 octobre 2018 sous le label Cape Republic Records. Ce morceau marque un tournant pop latine aux accents de trap pour notre cher Kat de Luna. Ça se passe ici sur Paradise FM ce soir.

0: Chaque mardi soir sur les ondes de Paradise FM, vous jetez votre dévolu sur cette émission. Ça, c'est votre rendez-vous du mardi soir, Musica de la Noche. Cruella, le single en espagnol de la chanteuse américaine Kat de Luna, sorti il y a 2 ans de cela, et qui s'accompagne d'un clip vidéo et aussi d'un remix officiel.
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0: Écoutez, Musica de la Noche, d'origine espagnole et dominicaine, Cat de Luna a grandi en République dominicaine à l'âge de 9 ans, peu après le retour de sa famille aux USA, à Newark, dans le New Jersey. Elle écrit sa première chanson « Estoy triste »,« Je suis triste », inspirée du divorce de ses parents. La situation financière difficile de sa maman l'oblige à rester à l'école. Elle commence à se produire lors d'événements locaux, partageant la scène avec des noms connus comme Marc Anthony. Elle est acceptée à l'école des Beaux-Arts du New Jersey à 14 ans, une école spécialisée. Lors de sa première année, elle recherche des auditions afin de mettre son talent en valeur. Elle décide finalement de former un groupe de hip-hop latino féminin nommé Coquette. À 15 ans, elle chante « I will always love you » lors d'un concours de karaoké qui lui vaut la première place. Elle fait alors la rencontre du chanteur cubain de salsa, Ray Ruiz. Elle commence à écrire ses chansons. Quelques années plus tard, elle est recrutée par Sony BMG qui lui offre un contrat. Cat de Luna, qu'on écoute avec beaucoup d'attention ici sur Paradise FM. Voici ce morceau qui date du 1er mai 2026. Ça s'appelle Mala Mia. Ce morceau marque le retour musical. Et bien sûr, cette chanson célèbre son évolution personnelle. Bien sûr, je vous parle de Cat de Luna. Merci de nous écouter. Bonne soirée à vous.
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0: 100% Cadeluna sur votre radio, ici sur les ondes de Paradise FM. Move your cadera, bouge tes hanches. Ça, c'est le single estival et énergique de Cadeluna, sorti il n'y a pas trop longtemps, c'était le 26 juin 2026. Ce morceau célèbre la danse latine, le rythme et la fête, s'imposant comme un hymne taillé pour la piste de danse et pour les festivals. À suivre, Drop It Low avec Cadeluna.
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Last Night in Miami, ça c'est la prochaine chanson latino qu'on vous propose dans Musica de la Noche. C'est une chanson rythmée avec bien sûr la chanteuse américaine Kat de Luna. Ce morceau date de 2019 et ce morceau justement marque le retour de l'artiste avec un style festif et dansant. À suivre Dr. Costi et Kat de Luna avec Always on My Mind.

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1: Only Once, c'est le single de la chanteuse américano-dominicaine Kat de Luna, sorti en 2019. Et c'est un morceau pop et R&B qui explore les thèmes de l'incertitude amoureuse, des promesses non tenues et du désir de se libérer d'une relation ambiguë. C'est tout de suite.

0: Cadeluna et El Cata sont deux artistes de la scène musicale d'origine dominicaine qui ont notamment collaboré ensemble sur le single hispanophone Sobredosis, sorti en 2012.
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On reste toujours en 2012, chers amis, avec la pétillante Cat de Luna. Voici I Had a Dream. Bonne écoute à toutes et à tous.

0: J'en profite pour saluer tous les pays du monde qui nous écoutent en ce moment. Vous écoutez pas Red Eyes FM à travers notre application mobile. C'est 100% 4 de Luna jusqu'à, non pas jusqu'à la fin de cette émission, mais ça dure moins d'une heure en plus. Il nous reste encore 3 chansons avant de terminer cette tranche de 60 minutes. Oui, on salue tous les pays du monde qui nous écoutent. Merci infiniment d'écouter la radio 100% vibration des Seychelles. Et cette radio, ça s'intitule pas Red Eyes FM.
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0: En 2011, chers amis, le single intitulé Dancing Tonight en duo avec Faux Onassis apparaît et il se classe number one aux États-Unis au Billboard The Hot Dance Club Songs. On y va avec ce très beau morceau sur votre radio et juste après, on retrouvera également Cat de Luna en featuring sur le titre Dame de Shaggy.

Excellente soirée musicale sur votre radio. En 2009, Cat de Luna annonce la sortie d'un nouvel album. Le titre Danza Bailalo, ainsi que sa version espagnole Bailalo, apparaît. Et ce titre n'a pas connu le succès. Il reste juste un single promo, c'est tout de suite.

0: Et oui, c'était Cat de Luna sur les ondes de Paradise FM avec tous ses meilleurs morceaux et tout ça pendant une heure. On se retrouve dans pas trop longtemps les amis pour la prochaine programmation musicale et on écoutera Luis Fonsi.
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4: Welcome, bienvenue, c'est la deuxième partie de Musica de la Noche. Vous êtes toujours avec Jonathan Agatin à l'antenne, à la technique et à la programmation musicale. Et ça, c'est votre rendez-vous musical du mardi soir sur Paradise FM. Et ce soir, on plonge au cœur du son latino avec une superstar mondiale. Il a fait danser toute la planète bleue avec le tube planétaire Despacito. Luis Fonsi est avec nous en esprit et en chanson pour une spéciale haute en couleur. Installez-vous, montez le son, c'est parti pour une heure de pop latino, de passion et de soleil sur Paradise FM avec cette chanson qui date de 2024. Ce titre fait partie de son album El Viaje qui célèbre ses 25 ans de carrière à travers des hommages musicaux rendus à différentes villes et régions du monde. Voici Rio avec Luis Fonsi sur Paradise FM.
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0: Luis Fonsi à l'honneur sur Paradise FM ce soir, célèbre chanteur, auteur, compositeur et musicien portoricain. Il commence sa carrière musicale en 1998 avec l'album Comanzare et il connaît un succès immense en Amérique latine avec plusieurs albums et chansons au fil des années. En 2017, il sort le titre planétaire Despacito en collaboration avec Daddy Yankee qui bat tous les records de visionnage sur YouTube et cette chanson se classe en tête des ventes mondial. Voici une puissante ballade de pop en duo avec la chanteuse italienne Laura Pausini, sortie en avril 2024. Cette chanson dure 3 minutes et 27 secondes et elle figure sur l'album El Viaje. Voici Roma sur votre radio, Luis Fonsi, Laura Pausini, suivi de Bésame.
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Musical de la noche sur Paradise FM ce soir. Oubliez un instant les rythmes survoltés des pistes de danse avec Nuestra Balada. L'artiste portoricain renoue avec ses racines profondes, celle de la grande balade pop qui touche en plein cœur. Sortie en novembre 2021, cette chanson, c'est une invitation intime à réparer les failles du passé, un appel à raviver la flamme avant que le jour ne se lève. Fonsi nous rappelle que malgré les doutes et les erreurs, il reste toujours une mélodie, oui, notre balada.

Chers amis, on prend la direction des Caraïbes entre la pop romantique et cette touche magique. Voici la rencontre au sommet de deux immenses artistes. D'un côté, la voix vibrante et solaire de Luis Fonsi et de l'autre, le légendaire poète dominicain Juan Luis Guerra. Ensemble, ils ont coécrit cette merveilleuse déclaration d'amour dédiée à la vie, aux enfants et aux bons dieux inattendus qui illuminent nos jours. Fermez les yeux, ouvrez grand les oreilles, c'est pour vous, c'est cadeau. Legastato, vous êtes arrivés. Oui, ça c'est le titre qu'on écoute tout de suite. Ici, sur les ondes de Paradise FM, passez une magnifique soirée.

0: C'était Vacaciones avec Luis Fonsi sur votre radio en collaboration avec son compatriote Jay Wheeler. Il signe le titre San Juan, extrait de l'album El Viaje, paru chez Universal Music Latino. C'est une balade moderne et nostalgique, taillée sur mesure pour célébrer un quart de siècle de succès mondial. Écoutez, c'est sur Paradise FM.
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0: C'est la rencontre au sommet entre le maître de la mélodie Luis Fonsi, qu'on ne présente plus depuis le raz-de-marée d'Espacito, et la star montante du reggaeton portoricain, Rauw Alejandro. Et avec Viajo, les deux artistes revisitent l'esprit du tube des années 2000, A Puro Dolor. C'est une chanson poignante sur le manque, sur les regrets, après une rupture et ce vide immense qu'on essaie de combler.
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0: Vous êtes sur la bonne radio pour écouter bien sûr le meilleur de la musique pop latine. Quand on parle bien sûr de la musique pop latine, c'est vrai qu'elle est douce, sensuelle et très accrocheuse, n'est-ce pas? On plonge ce soir dans l'album Vida de la superstar portoricaine Luis Fonsi, sorti le 1er février 2019. Voici Poco a Poco.
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1: On met le cap ce soir sur une destination haute en couleurs, vibrante et passionnée. On s'envole en direction de l'Amérique latine avec l'un des artistes les plus solaires de la scène internationale. J'ai nommé Luis Fonsi. Voici Mexico. Ça, c'est une véritable déclaration d'amour en musique. Un cocktail irrésistible entre fête tequila sur les roches et sur les souvenirs inoubliables. Que

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1: Le chanteur portoricain Luis Fonsi a frappé fort en s'associant à la superstar américaine Demi Lovato avec ce tube de 2017, les amis. Hein, c'est un véritable concentré d'énergie au rythme caribéen et pop. Voici Échame la culpa. Ça signifie tout simplement accuse-moi ou c'est de ma faute. Et cette chanson, ça parle d'une rupture amoureuse où l'un des deux préfère tout prendre sur son dos pour libérer l'autre. Un carton mondial immédiat avec un clip tourné à Miami qui a crevé les écrans.
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Direction 2018 avec ce tube estival taillé pour les ondes, pour la radio, Calypso. Et c'est un morceau ultra lumineux. Et notre cher Fonsi s'est entouré de la rappeuse et chanteuse anglaise Stefflon Dawn. Et bien sûr, pour le résultat, c'est un mélange parfait de pop latine, de dancehall et de rythme caribéen qui donne instantanément l'impression d'être sur une plage de sable fin.

Les amis, c'est avec Dolce qu'on va se quitter. Et c'était le chanteur portoricain avec nous sur votre radio, Luis Fonsi. Et j'espère que vous avez passé un bon moment ici sur Paradise FM. C'était Musica de la Noche avec Jonathan Agatin. En première partie, c'était Cat de Luna. Et en deuxième partie, Luis Fonsi. On va se retrouver demain, si cela vous tente, pour l'émission que vous aimez bien aussi. Ce sera Nostalgia avec les tubes des années 70s et 80s. Gros bisous, c'était Jonathan Agatin avec vous à l'antenne, à la programmation musicale et à la technique.

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